0: J'ai trop envie d'une vodka Red Bull.
1: Grave. J'ai trop envie d'une clope.
0: T'as beau arrêter de boire depuis longtemps, ça disparaît jamais vraiment.
2: Je me réveille à midi, la tête en vrac, la bouche en feu, l'impression d'avoir passé la nuit dans un cendrier. La première chose que je me dis, c'est plus jamais. La deuxième, c'est vivement 18h pour qu'on commence à les enquiller. Dans mon salon, y'a un mec que je connais vite fait, qui s'allume un truc d'une très mauvaise qualité. 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
1: Bonjour à tous, nous fêtons Barthélemy aujourd'hui. Les astres vous seront-ils favorables ?
2: Bélier, quelle que soit la profession que vous exercez, Uranus vous fournira une belle occasion de vous distinguer.
1: Taureau, aujourd'hui vous avez besoin de vous changer les idées. Partir un peu serait une bonne idée si vous le pouvez.
2: Gémeaux, aujourd'hui allez de l'avant. Écoutez donc votre instinct, faites ce qui vous paraît juste et soyez surtout en phase avec votre petite personne.
1: Cancer, vous avez hâte de vous retrouver au sein de votre foyer, ainsi partager des moments avec vos proches.
2: Les lions, à force d'être trop tête en l'air, vous risquez de faire des erreurs qui risquent de vous causer par la suite quelques soucis financiers.
1: Vierge, vous risquez aujourd'hui d'avoir de sérieux conflits d'autorité avec vos supérieurs.
2: Balance, à force de faire tous les jours et bien la même chose, vous commencez sérieusement à vous lasser.
1: Scorpion, vous êtes morose. Sachez qu'en fin de journée, vous allez pouvoir vous changer les idées et évacuer votre stress.
2: Les sagittaires, sachez après les gestes d'amitié et de bienveillance.
1: Capricorne, les affrontements ne vous intéressent guère. Vous préférez miser sur la diplomatie et vous avez raison.
2: Verseau, organisez votre budget et surtout, réduisez les dépenses inutiles.
1: Enfin, Poisson, communication paisible, douceur des échanges seront à l'ordre du jour. Bonne journée à tous. À demain. Demain, nous vous retrouvons.

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2: Aujourd'hui, 24 août, bonjour Barthélémy. Barthélémy est un garçon toujours enjoué. Depuis son enfance, il anime, fait le pitre et attire l'attention de ses parents et de ses proches. Drôle et sympathique, Barthélémy est de ceux qui apportent de la bonne humeur et ce sans effort. Il a un naturel joyeux, très ressourçant pour les gens qui l'entourent. Barthélémy est quelqu'un de doux, de posé, de disponible. Souvent, les gens qui le connaissent s'en remettent à lui pour se confier et être conseillé. Barthélémy analyse bien les situations, mais surtout, il ne juge pas, il écoute. Et essaye de comprendre. La compassion est l'une de ses plus grandes qualités. Votre couleur sera le rouge. Bonne journée.
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3: 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En partenariat avec le conseil départemental du Gers, le bailleur Toit de Gascogne et l'ADMR, les élus de Castéra-Verduzan travaillent actuellement sur un projet d'habitat inclusif. 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Un coordinateur sera régulièrement présent afin d'organiser et faciliter la vie collective. 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En présence des différents partenaires, cette rencontre sera l'occasion d'apporter des réponses aux questions des participants, mais également de présenter un questionnaire à destination des plus de 63 ans, ainsi que des ateliers participatifs qui seront organisés en septembre et octobre. 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
1: Bonjour à tous, nous fêtons Barthélemy aujourd'hui. Les astres vous seront-ils favorables ?
2: Bélier, quelle que soit la profession que vous exercez, Uranus vous fournira une belle occasion de vous distinguer.
1: Taureau, aujourd'hui vous avez besoin de vous changer les idées. Partir un peu serait une bonne idée si vous le pouvez.
2: Gémeaux, aujourd'hui allez de l'avant. Écoutez donc votre instinct, faites ce qui vous paraît juste et soyez surtout en phase avec votre petite personne.
1: Cancer, vous avez hâte de vous retrouver au sein de votre foyer et ainsi partager des moments avec vos proches.
2: Les lions, à force d'être trop tête en l'air, vous risquez de faire des erreurs qui risquent de vous causer par la suite quelques soucis financiers.
1: Vierge, vous risquez aujourd'hui d'avoir de sérieux conflits d'autorité avec vos supérieurs.
2: Balance, à force de faire tous les jours et bien la même chose, vous commencez sérieusement à vous lasser.
1: Scorpion, vous êtes morose. Sachez qu'en fin de journée, vous allez pouvoir vous changer les idées et évacuer votre stress.
2: Les sagittaires, sachez après les gestes d'amitié et de bienveillance.
1: Capricorne, les affrontements ne vous intéressent guère. Vous préférez miser sur la diplomatie et vous avez raison.
2: Verseau, organisez votre budget et surtout, réduisez les dépenses inutiles.
1: Enfin, Poisson, communication paisible, douceur des échanges seront à l'ordre du jour. Bonne journée à tous, à demain. Demain, nous vous retrouvons.

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3: Aujourd'hui, 24 août, bonjour Barthélémy. Barthélémy est un garçon toujours enjoué. Depuis son enfance, il anime, fait le pitre et attire l'attention de ses parents et de ses proches. Drôle et sympathique, Barthélémy est de ceux qui apportent de la bonne humeur et ce sans effort. Il a un naturel joyeux, très ressourçant pour les gens qui l'entourent. Barthélémy est quelqu'un de doux, de posé, de disponible. Souvent, les gens qui le connaissent s'en remettent à lui pour se confier et être conseillé. Barthélémy analyse bien les situations, mais surtout, il ne juge pas, il écoute et essaye de comprendre. La compassion est l'une de ses plus grandes qualités. Votre couleur sera le rouge. Bonne journée.

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1: Bonjour à tous, nous fêtons Barthélemy aujourd'hui. Les astres vous seront-ils favorables ?
2: Bélier, quelle que soit la profession que vous exercez, Uranus vous fournira une belle occasion de vous distinguer.
1: Taureau, aujourd'hui vous avez besoin de vous changer les idées. Partir un peu serait une bonne idée si vous le pouvez.
2: Gémeaux, aujourd'hui allez de l'avant. Écoutez donc votre instinct, faites ce qui vous paraît juste et soyez surtout en phase avec votre petite personne.
1: Cancer, vous avez hâte de vous retrouver au sein de votre foyer, ainsi partager des moments avec vos proches.
2: Les lions, à force d'être trop tête en l'air, vous risquez de faire des erreurs qui risquent de vous causer par la suite quelques soucis financiers.
1: Vierge, vous risquez aujourd'hui d'avoir de sérieux conflits d'autorité avec vos supérieurs.
2: Balance, à force de faire tous les jours eh bien la même chose, vous commencez sérieusement à vous lasser.
1: Scorpion, vous êtes morose. Sachez qu'en fin de journée, vous allez pouvoir vous changer les idées et évacuer votre stress.
2: Les sagittaires, sachez après les gestes d'amitié et de bienveillance.
1: Capricorne, les affrontements ne vous intéressent guère. Vous préférez miser sur la diplomatie et vous avez raison.
2: Verseau, organisez votre budget et surtout, réduisez les dépenses inutiles.
1: Enfin, Poisson, communication paisible, douceur des échanges seront à l'ordre du jour. Bonne journée à tous, à demain. Demain, nous fêterons.

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1: Un jour, un prénom avec Valérie.
2: Aujourd'hui, 24 août, bonjour Barthélémy. Barthélémy est un garçon toujours enjoué. Depuis son enfance, il anime, fait le pitre et attire l'attention de ses parents et de ses proches. Drôle et sympathique, Barthélémy est de ceux qui apportent de la bonne humeur et ce sans effort. Il a un naturel joyeux, très ressourçant pour les gens qui l'entourent. Barthélémy est quelqu'un de doux, de posé, de disponible. Souvent, les gens qui le connaissent s'en remettent à lui pour se confier et être conseillé. Barthélémy analyse bien les situations, mais surtout, il ne juge pas, il écoute et essaye de comprendre. La compassion est l'une de ses plus grandes qualités. Votre couleur sera le rouge. Bonne journée.

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1: Buenas por aquí, queridos radioyentes. Aujourd'hui, nous allons finir notre voyage en Océanie. On pourrait dire que la salsa en Océanie est comme une vague tropicale qui vient caresser les rivages du Pacifique. Elle apporte avec elle le parfum des Caraïbes, mais se mêle au centaure de la mer des corail et au chant des îles. Dans les clubs de Sydney, les pas de salsa deviennent des ponts invisibles entre Cuba et Fidji, entre Puerto Rico et Tahiti. N'efface pas les traditions locales. Elle les invite à danser ensemble. Depuis les années 1990, les grandes métropoles océaniennes comme Auckland, Melbourne et encore Nouméa ont vu éclore une véritable passion pour la salsa, portée par l'ouverture culturelle et les migrations. L'Australie et la Nouvelle-Zélande ont été les portes d'entrée du mouvement. Les premières écoles de danse, fondées par des expatriés latino-américains, ont rapidement attiré les curieux. Certains quartiers se sont imposés comme des pôles majeurs. Bars latinos, soirées salsa night, festivals multiculturels. Dans les îles du Pacifique, l'essor est plus discret, mais tout aussi significatif. À Nouméa ou en Polynésie, des associations locales animent des soirées où la salsa côtoie les rythmes kanak et polynésiens. Là-bas, on danse autant sur les classiques de Celia Cruz que sur les sons modernes de Havana de Primera. Sans doute, la salsa porte en elle une joie communicative, une chaleur qui contraste avec la routine quotidienne. Mais aussi, elle s'accorde étonnamment bien avec l'esprit océanien. Communauté, partage, rythme, convivialité. Voici pour vous cette sélection de la musique actuelle cubaine, Alexander Abreu y Havana de Primera. Titre Pasaporte. 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

0: Radio Salsa. CT Passaporte de Alexander Abreu y Habana de Primera. Rendez-vous lundi prochain pour une nouvelle chronique de Judith Radio Salsa sur DFM 930. Nos vemos!
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1: Bonjour à tous, nous fêtons Barthélemy aujourd'hui. Les astres vous seront-ils favorables ?
2: Bélier, quelle que soit la profession que vous exercez, Uranus vous fournira une belle occasion de vous distinguer.
1: Taureau, aujourd'hui vous avez besoin de vous changer les idées. Partir un peu serait une bonne idée si vous le pouvez.
2: Gémeaux, aujourd'hui allez de l'avant. Écoutez donc votre instinct, faites ce qui vous paraît juste et soyez surtout en phase avec votre petite personne.
1: Cancer, vous avez hâte de vous retrouver au sein de votre foyer, ainsi partager des moments avec vos proches.
2: Les lions, à force d'être trop tête en l'air, vous risquez de faire des erreurs qui risquent de vous causer par la suite quelques soucis financiers.
1: Vierge, vous risquez aujourd'hui d'avoir de sérieux conflits d'autorité avec vos supérieurs.
2: Balance, à force de faire tous les jours et bien la même chose, vous commencez sérieusement à vous lasser.
1: Scorpion, vous êtes morose. Sachez qu'en fin de journée, vous allez pouvoir vous changer les idées et évacuer votre stress.
2: Les sagittaires, sachez après les gestes d'amitié et de bienveillance.
1: Capricorne, les affrontements ne vous intéressent guère. Vous préférez miser sur la diplomatie et vous avez raison.
2: Verseau, organisez votre budget et surtout, réduisez les dépenses inutiles.
1: Enfin, Poisson, communication paisible, douceur des échanges seront à l'ordre du jour. Bonne journée à tous, à demain. Demain, nous vous retrouvons.

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1: Un jour, un prénom avec Valérie.
2: Aujourd'hui, 24 août, bonjour Barthélémy. Barthélémy est un garçon toujours enjoué. Depuis son enfance, il anime, fait le pitre et attire l'attention de ses parents et de ses proches. Drôle et sympathique, Barthélémy est de ceux qui apportent de la bonne humeur et ce sans effort. Il a un naturel joyeux, très ressourçant pour les gens qui l'entourent. Barthélémy est quelqu'un de doux, de posé, de disponible. Souvent, les gens qui le connaissent s'en remettent à lui pour se confier et être conseillé. Barthélémy analyse bien les situations, mais surtout, il ne juge pas, il écoute et essaye de comprendre. La compassion est l'une de ses plus grandes qualités. Votre couleur sera le rouge. Bonne journée.

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1: Buenas por aquí, queridos radioyentes. Aujourd'hui, nous allons finir notre voyage en Océanie. On pourrait dire que la salsa en Océanie est comme une vague tropicale qui vient caresser les rivages du Pacifique. Elle apporte avec elle le parfum des Caraïbes, mais se mêle aux senteurs de la mer des corail et aux chants des îles. Dans les clubs de Sydney, les pas de salsa deviennent des ponts invisibles entre Cuba et Fidji, entre Puerto Rico et Tahiti. N'efface pas les traditions locales. Elle les invite à danser ensemble. Depuis les années 1990, les grandes métropoles océaniennes comme Auckland, Melbourne et encore Nouméa ont vu éclore une véritable passion pour la salsa, portée par l'ouverture culturelle et l'émigration. L'Australie et la Nouvelle-Zélande ont été les portes d'entrée du mouvement. Les premières écoles de danse, fondées par des expatriés latino-américains, ont rapidement attiré les curieux. Certains quartiers se sont imposés comme des pôles majeurs. Bars latinos, soirées salsa night, festivals multiculturels. Dans les îles du Pacifique, l'essor est plus discret, mais tout aussi significatif. À Nouméa ou en Polynésie, des associations locales animent des soirées où la salsa côtoie les rythmes kanak et polynésiens. Là-bas, on danse autant sur les classiques de Celia Cruz que sur les sons modernes de Havana de Primera. Sans doute, la salsa porte en elle une joie communicative, une chaleur qui contraste avec la routine quotidienne. Mais aussi, elle s'accorde étonnamment bien avec l'esprit océanien. Communauté, partage, rythme, convivialité. Voici pour vous cette sélection de la musique actuelle cubaine, Alexander Abreu y Habana de Primera. Titre Pasaporte.
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0: CT Pasaporte de Alexander Abreu y Habana de Primera. Rendez-vous lundi prochain pour une nouvelle chronique de Judith Radio Salsa sur DFM 930. Nos vemos!
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1: Bonjour à tous, nous fêtons Barthélemy aujourd'hui. Les astres vous seront-ils favorables ?
2: Bélier, quelle que soit la profession que vous exercez, Uranus vous fournira une belle occasion de vous distinguer.
1: Taureau, aujourd'hui vous avez besoin de vous changer les idées. Partir un peu serait une bonne idée si vous le pouvez.
2: Gémeaux, aujourd'hui allez de l'avant. Écoutez donc votre instinct, faites ce qui vous paraît juste et soyez surtout en phase avec votre petite personne.
1: Cancer, vous avez hâte de vous retrouver au sein de votre foyer, ainsi partager des moments avec vos proches.
2: Les lions, à force d'être trop tête en l'air, vous risquez de faire des erreurs qui risquent de vous causer par la suite quelques soucis financiers.
1: Vierge, vous risquez aujourd'hui d'avoir de sérieux conflits d'autorité avec vos supérieurs.
2: Balance, à force de faire tous les jours la même chose, vous commencez sérieusement à vous lasser.
1: Scorpion, vous êtes morose. Sachez qu'en fin de journée, vous allez pouvoir vous changer les idées et évacuer votre stress.
2: Les sagittaires, sachez après les gestes d'amitié et de bienveillance.
1: Capricorne, les affrontements ne vous intéressent guère. Vous préférez miser sur la diplomatie et vous avez raison.
2: Verseau, organisez votre budget et surtout réduisez les dépenses inutiles.
1: Enfin Poisson, communication paisible, douceur des échanges seront à l'ordre du jour. Bonne journée à tous, à demain. Demain nous vous retrouvons.

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2: Aujourd'hui, 24 août, bonjour Barthélémy. Barthélémy est un garçon toujours enjoué. Depuis son enfance, il anime, fait le pitre et attire l'attention de ses parents et de ses proches. Drôle et sympathique, Barthélémy est de ceux qui apportent de la bonne humeur et ce sans effort. Il a un naturel joyeux, très ressourçant pour les gens qui l'entourent. Barthélémy est quelqu'un de doux, de posé, de disponible. Souvent, les gens qui le connaissent s'en remettent à lui pour se confier et être conseillé. Barthélémy analyse bien les situations, mais surtout, il ne juge pas, il écoute et essaye de comprendre. La compassion est l'une de ses plus grandes qualités. Votre couleur sera le rouge. Bonne journée.

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1: Buenas por aquí, queridos radioyentes. Aujourd'hui, nous allons finir notre voyage en Océanie. On pourrait dire que la salsa en Océanie est comme une vague tropicale qui vient caresser les rivages du Pacifique. Elle apporte avec elle le parfum des Caraïbes, mais se mêle au centre de la mer de corail et au chant des îles. Dans les clubs de Sydney, les pas de salsa deviennent des ponts invisibles entre Cuba et Fidji, entre Puerto Rico et Tahiti. Elle n'efface pas les traditions locales, elle les invite à danser ensemble. Depuis les années 1990, les grandes métropoles océaniennes comme Auckland, Melbourne et encore Nouméa ont vu éclore une véritable passion pour la salsa, portée par l'ouverture culturelle et les migrations. L'Australie et la Nouvelle-Zélande ont été les portes d'entrée du mouvement. Les premières écoles de danse, fondées par des expatriés latino-américains, ont rapidement attiré les curieux. Certains quartiers se sont imposés comme des pôles majeurs. Bars latinos, soirées salsa night, festivals multiculturels. Dans les îles du Pacifique, l'essor est plus discret, mais tout aussi significatif. À Nouméa ou en Polynésie, des associations locales animent des soirées où la salsa côtoie les rythmes kanak et polynésien. Là-bas, on danse autant sur les classiques de Celia Cruz que sur les sons modernes de Havana de Primera. Sans doute, la salsa porte en elle une joie communicative, une chaleur qui contraste avec la routine quotidienne. Mais aussi, elle s'accorde étonnamment bien avec l'esprit océanien. Communauté, partage, rythme, convivialité. Voici pour vous cette sélection de la musique actuelle cubaine, Alexander Abreu et Havana de Primera. Titre Pasaporte. 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

0: C'était Passaporte de Alexander Abreu et Havana de Primera. Rendez-vous lundi prochain pour une nouvelle chronique de Judith Radio Salsa sur DFM 930. Nos vemos!
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2: 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Projet d'habitat inclusif à Castéra-Verdouzon, une réunion publique pour présenter le projet. En partenariat avec le conseil départemental du Gers, le bailleur Toit de Gascogne et l'ADMR, les élus de Castéra-Verdouzon travaillent actuellement sur un projet d'habitat inclusif. Dans la commune, ce projet innovant permettra de proposer une alternative entre le domicile et l'EHPAD. Ce projet, qui pourra accueillir entre 10 et 15 personnes de plus de 65 ans, propose un logement individuel pour chaque habitant qui sera locataire, en complément des espaces de vie partagés qui seront à leur disposition afin de partager des temps communs pour participer à des animations. Un coordinateur sera régulièrement présent afin d'organiser et faciliter la vie collective. Afin de présenter plus en détail le projet à la population, la mairie de Castéra-Verdouzon organise le 1er septembre prochain à 18h30 dans ses locaux une réunion d'information publique. En présence des différents partenaires, cette rencontre sera l'occasion d'apporter des réponses aux questions des participants, mais également de présenter un questionnaire à destination des plus de 63 ans, ainsi que des ateliers participatifs qui seront organisés en septembre et octobre. 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
3: Voici les offres d'emploi de cette semaine en CDD. 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Agent des services intérieurs ASI en CDD à Montréal. Animateur périscolaire en CDD à La Grolée-du-Gers. Serveur de restaurant en CDD à Castéra-Verduzan et plongeur en CDD à Castéra-Verduzan. Tractoriste agricole en CDD à La Motte. Apprenti cuisinier en CDD à Lectour, aide à domicile en CDD à Lectour et chef de partie en CDD à Lectour. Palefrenier en CDD à Pauillac, agent d'accueil et de bureau d'admission en CDD à Vic-Fezensac, assistant en soins gérontologiques en unité protégée en CDD à Vic-Fezensac, aide à domicile à Castelnau-d'Auzan-la-Barrère, agent des services hospitaliers en CDD à Éose, jardinier en CDD à Éose, mécanicien de garage automobile en CDD à Éose, employé commercial en CDD à Stafford, agent de nettoyage de bureau et cabinet médical en CDD à Florence, employé service qualité en CDD à Florence, maçon en CDD à Montestruc-sur-Gers, psychologue en EHPAD en CDD à Gabaret, accompagnant éducatif et social en CDD à Ordan-la-Roque, aide réceptionnaire en silo en CDD à Roquelaure, plumeur de volaille en CDD à Espace, commis de cuisine en CDD à Manciette, tailleur de vigne en CDD dans le Gers et aide agricole en viticulture en CDD dans le Gers.
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1: Buenas por aquí, queridos radioyentes. Aujourd'hui, nous allons finir notre voyage en Océanie. On pourrait dire que la salsa en Océanie est comme une vague tropicale qui vient caresser les rivages du Pacifique. Elle apporte avec elle le parfum des Caraïbes, mais se mêle au centaure de la mer de corail et au chant des îles. Dans les clubs de Sydney, les pas de salsa deviennent des ponts invisibles entre Cuba et Fidji, entre Puerto Rico et Tahiti. Elle n'efface pas les traditions locales, elle les invite à danser ensemble. Depuis les années 1990, les grandes métropoles océaniennes comme Auckland, Melbourne et encore Nouméa ont vu éclore une véritable passion pour la salsa, portée par l'ouverture culturelle et les migrations. L'Australie et la Nouvelle-Zélande ont été les portes d'entrée du mouvement. Les premières écoles de danse, fondées par des expatriés latino-américains, ont rapidement attiré les curieux. Certains quartiers se sont imposés comme des pôles majeurs. Bars latinos, soirées salsa night, festival multiculturel. Dans les îles du Pacifique, l'essor est plus discret, mais tout aussi significatif. À Nouméa ou en Polynésie, des associations locales animent des soirées où la salsa côtoie les rythmes kanak et polynésiens. Là-bas, on danse autant sur les classiques de Celia Cruz que sur les sons modernes de Havana de Primera. Sans doute, la salsa porte en elle une joie communicative, une chaleur qui contraste avec la routine quotidienne. Mais aussi, elle s'accorde étonnamment bien avec l'esprit océanien. Communauté, partage, rythme, convivialité. Voici pour vous cette sélection de la musique actuelle cubaine, Alexander Abreu y Habana de Primera. Titre Pasaporte.
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0: C'était Passaporte de Alexander Abreu y Habana de Primera. Rendez-vous lundi prochain pour une nouvelle chronique de Judith Radio Salsa sur DFM 930. Nos vemos!
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3: Voici les offres d'emploi de cette semaine en CDD. Employé de maintenance bâtiment à Condom. Assistant d'éducation en CDD à Condom. Préparateur en pharmacie en CDD à Condom. Employé polyvalent en établissement hôtelier en CDD à Mégnotosia. Agent des services intérieurs ASI en CDD à Montréal. Animateur périscolaire en CDD à La Grolée-du-Gers. Serveur de restaurant en CDD à Castéra-Verduzan et plongeur en CDD à Castéra-Verduzan. Tractoriste agricole en CDD à La Motte. Apprenti cuisinier en CDD à Lectoure, aide à domicile en CDD à Lectoure et chef de partie en CDD à Lectoure. Palefrenier en CDD à Pauillac, agent d'accueil et de bureau d'admission en CDD à Vic-Fezensac, assistant en soins gérontologiques en unité protégée en CDD à Vic-Fezensac, aide à domicile à Castelnau-d'Auzan-la-Barrère, agent des services hospitaliers en CDD à Éauze, jardinier en CDD à Éauze, mécanicien de garage automobile en CDD à Éauze, employé commercial en CDD à Stafford, agent de nettoyage de bureau et cabinet médical en CDD à Fleurance, employé service qualité en CDD à Fleurance, maçon en CDD à Montestruc-sur-Gers, psychologue en EHPAD en CDD à Gabaret, accompagnant éducatif et social en CDD à Ordan-la-Roque, aide réceptionnaire en silo en CDD à Roquelaure, plumeur de volaille en CDD à Espace, commis de cuisine en CDD à Manciette, tailleur de vigne en CDD dans le Gers et aide agricole en viticulture en CDD dans le Gers.
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